0: toi. Comment tu te sens?
1: Comment tu veux que je me sente? On m'a tiré dessus, je me suis fait kidnapper. Et maintenant on me retient ici, de force.
0: Je t'ai apporté un verre.
1: Je veux rien avoir à faire, de près ou de loin avec vous tous. Tu peux reprendre ton verre.
0: C'est Kenz.
1: Kenz ?